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1: 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Agathe, pour commencer, est-ce que tu pourrais résumer en quelques mots les critiques auxquelles fait face le gouvernement belge?
2: Alors, la principale critique que l'on a entendue ces derniers jours et puis qui a été répétée plusieurs fois hier au Parlement, elle concerne les moyens alloués à la lutte contre les incendies en Belgique. Donc, on reproche au gouvernement un manque notamment de matériel, d'effectifs, mais aussi d'expertise et puis évidemment de financement. Alors, il y a plein d'exemples très concrets qui ont été mentionnés hier. Pour vous en donner un petit aperçu, je vous propose d'écouter le député de centre-droit Xavier Dubois, dont le parti est membre de la coalition au pouvoir, et puis le socialiste Éric Thiébaut et la députée de gauche Sophie Merckx, qui siègent tous les deux dans l'opposition. On les écoute.
3: On a pu bénéficier de l'aide des pays étrangers, mais les pays étrangers viennent nous aider pour autant que ça ne mette pas à mal leur propre capacité à gérer donc leur situation. Donc il faut trouver le juste milieu. On ne peut pas se dire qu'on va équiper la Belgique de, actuellement c'est 7 hélicoptères, 2 avions qui sont mobilisés donc sur le terrain, mais il faut se poser la bonne question.
4: Aujourd'hui, le nombre de personnes qui travaillent pour la protection civile est passé des 420 à environ la moitié. Aujourd'hui, nos pompiers sont moins de 17 000.
5: Les moyens que vous avez mis en œuvre pour augmenter le financement des zones de secours, c'est pas mal, mais quand vous parlez de 30 millions et qu'on sait que pour la défense, il y a un investissement de 34 milliards d'euros, il y a quand même un petit problème.
2: Ce qu'ont aussi pointé du doigt pas mal de députés, c'est un manque de considération pour les alertes qui ont été données ces derniers mois. Parce que le manque de préparation, le manque de moyens, le risque accru d'incendie en Belgique, tout ça, ça a été largement documenté dernièrement.
1: Et comment le ministre de l'Intérieur a-t-il réagi à ces critiques ?
2: Alors, Bernard Quintin, qui est donc le ministre fédéral de l'Intérieur, il s'est plutôt employé à balayer les critiques. Pour lui, la Belgique n'a pas à rougir de la réponse qui a été apportée à ce feu hors norme. Il soutient que le pays dispose des procédures adéquates, d'un matériel suffisamment spécialisé, d'un personnel suffisamment formé. Sur ce point, il a d'ailleurs souligné que les pompiers belges, suite au feu qu'a connu le pays en 2011, ont notamment été suivre des formation spécifique en France. Puis il y a une autre critique à laquelle Bernard Quintin a tenu à répondre.
6: Aucun pays ne peut maintenir en permanence l'ensemble du personnel, des avions, des hélicoptères et des véhicules prêts à intervenir dans le scénario le plus extrême. Le fait que nous ayons sollicité une aide étrangère lors de ce feu exceptionnel ne signifie donc pas que notre système a échoué. Au contraire, la capacité à mobiliser rapidement des moyens supplémentaires fait précisément partie de notre préparation et de notre résilience.
1: On entend que le ministre parle d'un scénario des plus extrêmes. Il faut peut-être dire quelques mots des conditions particulièrement compliquées avec lesquelles les pompiers ont dû composer.
2: Oui, absolument. C'est vrai que dans ce cas précis, les conditions météo, l'extrême sécheresse notamment, ont particulièrement compliqué les choses. C'est en tout cas ce qu'a expliqué à plusieurs reprises ces derniers jours le capitaine des pompiers de la zone. Il a fallu faire face à des sautes de feu qui étaient plutôt jusqu'ici un phénomène observé plus au sud de l'Europe. Il a fallu aussi composer avec des vents tournants, c'est-à-dire que dès que les forces d'intervention étaient positionnées pour lutter efficacement contre les flammes, le vent tournait et donc l'incendie changeait de direction, ce qui a rendu les choses particulièrement compliquées. Et à tout ça, il faut aussi ajouter l'impossibilité pour les pompiers de s'approcher des foyers avec leurs camions, puisqu'il est quasiment impossible en fait, de circuler dans les landes et les tourbières des Hauts-de-Fagne avec des véhicules lourds.
1: Est-ce qu'on peut s'attendre maintenant à ce que les choses bougent en Belgique au niveau politique ?
2: Bon, évidemment, c'est un peu tôt pour le dire. Après, le ministre de l'Intérieur a quand même reconnu qu'il y aurait des leçons à tirer. On a entendu d'autres ministres admettre qu'il allait falloir faire plus. Le ministre fédéral du Climat a notamment déclaré que lui souhaitait donner davantage de place aux scientifiques dans l'évaluation des risques. Un plan de résilience est aussi en préparation, ça on l'a appris hier. Voilà, après, il faudra évidemment voir la forme que tout ça prendra.
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1: Elle retrace un volet historique du Luxembourg qu'on connaît peut-être un peu moins, qui est un peu plus confidentiel, qui est cette exploitation et toute cette industrie rosière qui existait au Luxembourg au 19e siècle. Principalement dans le quartier de Limpersberg, mais qui s'est arrêté pour des raisons à la fois économiques, de guerre mondiale, et qui aujourd'hui a encore quelques traces visibles dans la ville, mais n'a plus de réalité vraiment économique. Toutefois, l'association Patrimoine Rose Luxembourg œuvre au quotidien à mieux faire connaître cette histoire et ce patrimoine et accompagne des personnes qui souhaitent soit développer des roseraies ou ont déjà des roseraies à mieux faire connaître ces roses et ce lien avec l'histoire du Luxembourg.
2: Donc ici on voit, nous sommes devant un panneau un peu historique, on voit des dessins historiques de la roseraie Bourg-Gemen au Limpersberg au début du XXe siècle, c'est énorme comme infrastructure en fait.
1: Oui, c'était des grandes infrastructures. Il faut savoir que Luxembourg et surtout, enfin, sa production de roses était reconnue vraiment à l'échelle mondiale au 19e. Notamment, les roses étaient très appréciées par les cours princières ou les présidents, etc., qui les avaient dans leur propre jardin. C'était une partie importante de... Enfin, ça participait vraiment à l'économie luxembourgeoise au 19e. Et à travers l'exposition qui est ici, qui est composée de 24 panneaux, il est à la fois possible donc, de découvrir ce développement économique et botanique et les roses qui ont été créées par les luxembourgeois à cette époque et qui existent encore et qu'on peut toujours admirer et découvrir aujourd'hui.
2: Je propose qu'on continue un peu notre chemin. Quand je regarde un petit peu autour de moi, je vois beaucoup de verts, beaucoup d'arbres, mais pas vraiment de vraies roses. Je vous en vois ici sur le panneau, mais pas de vraies roses qu'on peut découvrir ici.
1: Alors, dans nos jardins, effectivement, donc là, on est dans un des trois parcs du Kirchberg, donc le parc central. Il y a également le parc du Klose Gernschön et le parc Rémervé. Le parc central est plutôt un parc d'agrément composé de grandes étendues de prés avec quelques arbres en alignement. On a également un bassin de rétention qui collecte les eaux de pluie, qui sert de point d'eau, qui joue un peu le rôle comme un étang. Et on a une partie qui est plus arborée, qui est en fait composée d'arbres qui ont été sauvés de chantiers et qui étaient menacés, qui ont été replantés ici. Mais effectivement, il y a assez peu de roses. On a un très bel arboretum avec une collection d'arbres européens. Mais les roses, pas particulièrement. On en a quand même une qui nous a été offerte à l'occasion des relations diplomatiques du centenaire des relations diplomatiques entre le Luxembourg et la Lettonie. Et on a quelques roses sauvages sous forme d'arbustes entre les arbres. Mais voilà, pas plus que ça. On est quand même très attentif à conserver un très bon accueil pour la biodiversité dans nos parcs. On ne pratique pas une tonte intensive, on laisse plutôt pousser les éléments naturels.
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2: Alors, la principale critique que l'on a entendue ces derniers jours et puis qui a été répétée plusieurs fois hier au Parlement, elle concerne les moyens alloués à la lutte contre les incendies en Belgique. Donc, on reproche au gouvernement un manque notamment de matériel, d'effectifs, mais aussi d'expertise et puis évidemment de financement. Alors, il y a plein d'exemples très concrets qui ont été mentionnés hier. Pour vous en donner un petit aperçu, je vous propose d'écouter le député de centre-droite Xavier Dubois, dont le parti est membre de la coalition au pouvoir, et puis le socialiste Éric Thiébaut et la députée de gauche Sophie Merckx, qui siègent tous les deux dans l'opposition. On les écoute.
3: On a pu bénéficier de l'aide des pays étrangers, mais les pays étrangers viennent nous aider pour autant que ça ne mette pas à mal leur propre capacité à gérer donc leur situation. Donc il faut trouver le juste milieu. On ne peut pas se dire qu'on va équiper la Belgique de, actuellement, ces 7 hélicoptères, 2 avions qui sont mobilisés donc sur le terrain. Mais il faut se poser la bonne question.
4: Aujourd'hui, le nombre de personnes qui travaillent pour la protection civile est passé de 420 à environ la moitié. Aujourd'hui, nos pompiers sont moins de 17 000.
5: Les moyens que vous avez mis en œuvre pour augmenter le financement des zones de secours, c'est pas mal, mais quand vous parlez de 30 millions et qu'on sait que pour la défense, il y a un investissement de 34 milliards d'euros, il y a quand même un petit problème.
2: Ce qu'ont aussi pointé du doigt pas mal de députés, c'est un manque de considération pour les alertes qui ont été données ces derniers mois. Parce que le manque de préparation, le manque de moyens, le risque accru d'incendie en Belgique, tout ça, ça a été largement documenté dernièrement.
6: Et comment le ministre de l'Intérieur a-t-il réagi à ces critiques ?
2: Alors, Bernard Quintin, qui est donc le ministre fédéral de l'Intérieur, il s'est plutôt employé à balayer les critiques. Pour lui, la Belgique n'a pas à rougir de la réponse qui a été apportée à ce feu hors normes. Il soutient que le pays dispose des procédures adéquates, d'un matériel suffisamment spécialisé, d'un personnel suffisamment formé. Sur ce point, il a d'ailleurs souligné que les pompiers belges, suite au feu qu'a connu le pays en 2011, ont notamment été suivre des formations spécifique en France. Puis il y a une autre critique à laquelle Bernard Quintin a tenu à répondre.
7: Aucun pays ne peut maintenir en permanence l'ensemble du personnel, des avions, des hélicoptères et des véhicules prêts à intervenir dans le scénario le plus extrême. Le fait que nous ayons sollicité une aide étrangère lors de ce feu exceptionnel ne signifie donc pas que notre système a échoué. Au contraire, la capacité à mobiliser rapidement des moyens supplémentaires fait précisément partie de notre préparation et de notre résilience.
6: Est-ce qu'on peut s'attendre maintenant à ce que les choses bougent en Belgique au niveau politique ?
2: Bon, évidemment, c'est un peu tôt pour le dire. Après, le ministre de l'Intérieur a quand même reconnu qu'il y aurait des leçons à tirer. On a entendu d'autres ministres admettre qu'il allait falloir faire plus. Le ministre fédéral du Climat a notamment déclaré que lui souhaitait donner davantage de place aux scientifiques dans l'évaluation des risques. Un plan de résilience est aussi en préparation, ça on l'a appris hier. Voilà, après, il faudra évidemment voir la forme que tout ça prendra.
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1: Elle retrace un volet historique du Luxembourg qu'on connaît peut-être un peu moins, qui est un peu plus confidentiel, qui est cette exploitation et toute cette industrie rosière qui existait au Luxembourg au XIXe siècle, principalement dans le quartier de Limpersberg, mais qui s'est arrêtée pour des raisons à la fois économiques, de guerre mondiale, et qui aujourd'hui a encore quelques traces visibles dans la ville, mais n'a plus de réalité vraiment économique. Toutefois, l'association Patrimoine Rose Luxembourg œuvre au quotidien à mieux faire connaître cette histoire et ce patrimoine et accompagne des personnes qui souhaitent soit développer des roseraies ou ont déjà des roseraies à mieux faire connaître ces roses et ce lien avec l'histoire du Luxembourg.
2: Donc ici, on voit, nous sommes devant un panneau un peu historique. On voit des dessins historiques de la roseraie Bourg-Gemen au Limpersberg au début du XXe siècle. C'est énorme comme infrastructure, en fait.
1: Oui, c'était des grandes infrastructures. Il faut savoir que Luxembourg et surtout sa production de roses était reconnue vraiment à l'échelle mondiale au XIXe. Notamment, les roses étaient très appréciées par les cours princières ou les présidents, etc., qui les avaient dans leur propre jardin. C'était une partie importante de... Enfin, ça participait vraiment à l'économie luxembourgeoise au XIXe. Et à travers l'exposition qui est ici, qui est composée de 24 panneaux, il est à la fois possible donc, de découvrir ce développement économique et botanique et les roses qui ont été créées par les luxembourgeois à cette époque et qui existent encore et qu'on peut toujours admirer et découvrir aujourd'hui.
2: Je propose qu'on continue un peu notre chemin. Quand je regarde un petit peu autour de moi, je vois beaucoup de verts, beaucoup d'arbres, mais pas vraiment de vraies roses. Je vous en vois ici sur le panneau, mais pas de vraies roses qu'on peut découvrir ici.
1: Alors, dans nos jardins, effectivement, donc là, on est dans un des trois parcs du Kirchberg, donc le parc central. Il y a également le parc du Klose Gernschön et le parc Remervé. Le parc central est plutôt un parc d'agrément composé de grandes étendues de prés avec quelques arbres en alignement. On a également un bassin de rétention qui collecte les eaux de pluie, qui sert de point d'eau, qui joue un peu le rôle comme un étang. Et on a une partie qui est plus arborée, qui est en fait composée d'arbres qui ont été sauvés de chantiers et qui étaient menacés, qui ont été replantés ici. Mais effectivement, il y a assez peu de roses. On a un très bel arboretum avec une collection d'arbres européens. Mais les roses, pas particulièrement. On en a quand même une qui nous a été offerte à l'occasion des relations diplomatiques du centenaire des relations diplomatiques entre le Luxembourg et la Lettonie. Et on a quelques roses sauvages sous forme d'arbustes entre les arbres. Mais voilà, pas plus que ça. On est quand même très attentif à conserver un très bon accueil pour la biodiversité dans nos parcs. On ne pratique pas une tonte intensive, on laisse plutôt pousser les éléments naturels.
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1: Je crois bien qu'il y a aussi toujours des critiques ou des refus. Alors comment fais-tu face à ces refus ou ces critiques ?
2: Il faut savoir recevoir une critique bienveillante parce qu'elle est là pour nous faire avancer, pas juste pour nous blesser. Et pour le point des refus, on est dans un milieu qui est quand même compétitif, même si c'est une compétition qui est bienveillante. Le refus, il fait partie de ça. Moi, je sais que en termes d'appel à projet public, moi, je sais que j'ai très peu de chances d'être pris sur dossier, quoi.
1: Pourquoi est-ce que certaines personnes pensent-elles encore que la danse, peut-être, ce ne serait pas un vrai métier ?
2: C'est vrai qu'une carrière de danseur, si on prend juste le côté de danseur, elle va être relativement courte. Il y a un moment où le corps ne pourra plus suivre le rythme, quoi. Donc on est sur une carrière qui dure en général 20 ans, vers les 40 ans on s'arrête. Et je pense que pour beaucoup de personnes, il y a cette idée que si tu as un métier, tu fais ce métier toute ta vie. Alors que c'est pas le cas et qu'en danse, en fait, on peut se reconvertir. Moi, j'ai connu des danseurs qui après deviennent producteurs, répétiteurs, chorégraphes, administrateurs. Enfin voilà, il y a plein. Ou alors qui changent complètement de métier. Et en fait, c'est un métier qui est difficile, bien sûr. Il y a de la compétition, il y a moins de travail qu'ailleurs, mais c'est un métier qui est aussi super riche.
1: Est-ce que toi, tu as fait tes études qu'en danse ou est-ce que tu as aussi fait quelque chose d'autre ?
2: Je voulais faire des études en psychologie. Sauf que j'ai fait trop de projets pendant ma carrière, donc j'ai pas du tout eu le temps de faire des études à côté. Même quand je fais une production, je prends vraiment le risque de miser sur cette production, d'investir mon temps, même mon argent personnel, en me disant « Ok, je suis sûr que ça va marcher, et puis si ça marche pas, je trouverai une solution si ça marche pas. » Donc je suis un peu en mode « risk it all » et « see what happens ».
1: Dans ta carrière, est-ce que tu as déjà accepté un projet qui ne te ressemblait pas ? Pas vraiment simplement pour gagner ta vie.
2: Alors oui, tout à fait. Et ça, pour le coup, 100% des danseurs l'ont fait. Il y a toujours un moment dans ta carrière où tu es obligé de faire un projet qui n'est pas super stimulant, mais parce que tu as aussi une réalité de besoin de travail. Du coup, oui, il y a des jobs qu'on fait qu'on n'a pas du tout envie de faire, mais on doit le faire pour l'argent, quoi.
1: En quoi est-ce que cette pression financière influence-t-elle ton travail ?
2: Au début, il y avait beaucoup de pression, mais après, au plus les années passent et j'ai beaucoup de chance, je suis de plus en plus soutenu, donc j'ai de moins en moins de pression financière. Maintenant, si je commence un projet, j'ai un peu une certitude que, voilà, qu'il y a plusieurs partenaires qui vont donner pour ce projet, qui vont le soutenir, qui vont le suivre. Donc, il y a un côté où je suis un peu plus chill par rapport à ça, même si... Ça peut arriver qu'un financeur décide de ne pas donner pour ce projet-là et d'avoir une perte. Et il y a toujours un stress qui va s'installer. Donc on est un peu toujours dans ce « de quoi va être fait demain ?». Donc c'est plus un truc très anxiogène, mais qui ne touche pas ou n'atteint pas forcément mon travail artistique, heureusement.
1: Et alors, est-ce que tu dirais que c'est difficile de vivre du métier du chorégraphe ?
2: Avant de pouvoir arriver à une première création un peu soutenue, ça a pris quand même 3-4 ans. Donc j'étais toujours danseur et je transitionnais tranquillement vers la chorégraphie en essayant de trouver des appels à projets, des soutiens, etc. Mais une fois que tu as réussi à trouver tes premiers contacts, tes premiers théâtres qui te soutiennent, après je pense qu'il y a un truc où ça grandit. Mais ça prend du temps.
1: C'est-à-dire advice, c'est d'avoir la patience.
2: Tout à fait, avoir la patience parce que le début va être difficile et aussi de tenter partout. Il faut quand même aller vers des partenaires qui seraient susceptibles d'être intéressés. Mais je pense qu'il faut aussi prendre des risques aussi de partir à l'étranger, de contacter sortir de sa zone de confort, contacter des partenaires étrangers, financiers, d'essayer un peu partout. Et il y a un moment où ça va marcher et grâce à ça, ça va ouvrir des portes.
1: Comment est-ce pour toi de débuter comme jeune chorégraphe au Luxembourg ?
2: Le Luxembourg, il y a un très gros avantage en tant que jeune artiste, c'est qu'il y a quand même beaucoup de possibilités pour l'émergence. le ministère en tout cas veut donner sa chance aux jeunes pour voir qu'est-ce qu'ils peuvent devenir, ce qui n'est pas forcément le cas dans d'autres pays ni dans d'autres régions ou villes ou théâtres. Donc c'est vraiment un bassin super stimulant.
1: Si je comprends bien, alors tu dis qu'on est très très bien soutenu quand même comme jeune chorégraphe au Luxembourg.
2: On est bien soutenu, mais il y a aussi un plafond de verre. Si on compare avec la Suisse ou la France, il y a de l'émergence et après il y a la compagnie conventionnée et après il y a le centre national. Et donc il y a une évolution pour un chorégraphe qui peut monter de plus en plus dans sa carrière. Alors qu'au Luxembourg, pour l'instant, on a l'émergence, l'étape juste après, mais il n'y a pas encore de compagnie permanente, il n'y a pas encore de ballet. Voilà, donc il y a quand même un plafond de verre où on va progresser, mais jusqu'à un certain point. Et puis après, on va un peu rester dans cette zone. Du coup, la grande question qui se pose, c'est est-ce qu'on met en place au Luxembourg cette prochaine étape ou est-ce que du coup, on part en tant que chorégraphe à l'étranger, travailler pour une autre institution qui nous donnerait cette possibilité d'évolution ?
1: Alors, moi, j'aimerais bien te demander où est-ce que tu te vois dans 5 ans ?
2: Moi, dans 5 ans, je souhaiterais avoir une compagnie de répertoire. Donc, une compagnie de répertoire, c'est une compagnie avec des danseurs en permanence, mais qui aussi invite des chorégraphes à créer sur cette compagnie. Donc, ça ne serait pas juste ma compagnie avec mes danseurs, mais ça serait une compagnie où il y aurait des chorégraphes invités qui viendront créer pour un groupe de danseurs. Enfin, un truc assez stimulant avec plein de passages, plein de diversité. À voir si on arrive à le mettre en place ou pas. Mais voilà.
1: Dans le cadre de notre série qui s'appelle Boss Jobs, dis-moi, est-ce que tu es fou ?
2: Un peu, mais positivement parlant, quoi. Je suis fou dans le sens où on prend des risques. On est dans la créativité, on a un métier qui ne correspond pas à ce que les gens entendent d'un métier. Voilà. Donc je pense qu'il y a un peu de folie dans ce côté-là, ouais. Mais une folie très positive.
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